0: Bon, allez, venez par là. Rassemblez-vous, écoutez-moi. Regardez où on est. On a un vieux croulant, un gamin qui fait de la batterie, un chanteur de reprise et un putain de fugueur. Y'a personne qui aurait misé une pièce sur nous, et vous savez quoi? On les emmerde. Qu'on fasse un carton ou qu'on se vautre, on émote les crocs, putain.
1: Oh!
0: Alors, on va leur défoncer.

0: Francky, mon pote, ben alors, tu voyages encore par la poste. T'es fouché comme ta tête, hein?
1: C'est pas un problème d'argent, j'ai une phobie de l'avion, ok, c'est vrai. À tout moment, les moteurs peuvent prendre...
2: Feu! Ouais, feu mauvais!
3: On est au courant.

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3: 7h.
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4: Bonjour à tous, on démarre avec le foot. Lens, la Fée, les 100 et or ont décroché la première Coupe de France de leur histoire hier au Stade de France. Victoire 3-1 contre l'OGC Nice dans une ambiance de folie portée par près de 50 000 supporters. Les Lensois concluent une saison exceptionnelle qui les a vus aussi prendre la deuxième place de Ligue 1. Un nouveau prétendant dans la course à l'Elysée, Gabriel Attal a annoncé sa candidature à la présidentielle hier lors d'un déplacement en Aveyron. Le patron de Renaissance entre officiellement en campagne et installe surtout le match avec un autre ancien Premier ministre, Édouard Philippe, qui brigue lui aussi les voix du bloc central. Au Moyen-Orient, un négociateur pakistanais est arrivé à Téhéran pour jouer le rôle de médiateur entre l'Iran et les États-Unis. En début de journée, hier, le secrétaire d'État américain Marco Rubio évoquait de légères avancées en vue d'un accord. L'Iran qui réclame la levée des sanctions américaines. Une journée record au thermomètre. Plusieurs pics de chaleur ont été enregistrés hier en France. Des températures exceptionnelles pour un mois de mai, jusqu'à 35 degrés à Lyon dans le sud-ouest. Une vague de chaleur qui devrait durer au moins jusqu'à la semaine prochaine. Et puis on termine avec un mot de cinéma. Bientôt l'heure du verdict après 15 jours de projection sur la croisette. La cérémonie de clôture du 79e Festival de Cannes se déroule ce soir. Le jury présidé par le réalisateur sud-coréen Park Chan-wook va remettre la palme d'or. En tout, 22 films sont en compétition. Voilà pour l'actu. Très bon début de journée à tous.

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1: Bonjour à tous. L'apothéose d'une saison qui restera pour eux dans l'histoire. Lens a remporté hier soir la Coupe de France de foot. Les Sang et Or soulèvent pour la première fois le trophée grâce à leur victoire 3-1 face à Nice. Une soirée mémorable pour les 60 000 supporters nordistes qui ont fait le déplacement au Stade de France. Après une saison déjà couronnée de succès marquée par une deuxième place en championnat derrière le PSG. Un nouveau candidat entre en piste pour les présidentielles, c'était attendu. Gabriel Attal a officialisé sa candidature hier après-midi lors d'une visite dans l'Aveyron. Le député Renaissance, ancien Premier ministre, doit tenir un grand meeting parisien le 20 mai. Le palais présidentiel a été perquisitionné jeudi dans le cadre d'une information judiciaire. Le parquet national financier s'intéresse aux conditions d'organisation des dernières cérémonies de panthéonisation. Toutes ont été attribuées à la même société. Vers une mobilisation des surveillants des collèges et des lycées, l'intersyndicale appelle à une grève le 2 juin dans tous les établissements publics de France. En tête des revendications, la création de nouveaux postes et la création d'une grille salariale nationale. Et puis l'épisode de chaleur précoce dans l'Hexagone devrait durer jusqu'à la fin du mois. Le pic est attendu entre dimanche et mercredi selon Météo France, alors que des records de chaleur pour un mois de mai ont déjà été enregistrés hier. Le mercure dépasse les 30 degrés ce samedi sur la majeure partie du pays. Des pointes à 35 sont attendues dans le sud-ouest. Voilà pour l'actu, très bonne journée à tous.

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1: Aujourd'hui, nous sommes le 23 mai. Le 23 mai, c'est le jour d'anniversaire d'Isabelle Fijalkowski. L'ancienne internationale de basket avec les Bleus est une pionnière de sa discipline. Elle a intégré il y a quelques temps le Hall of Fame, le temple de la renommée en bon français de la Fédération internationale de basketball. Son regard sur sa carrière passée et cette nomination, elle nous le raconte à notre micro.
2: Donc effectivement, j'ai arrêté de jouer maintenant il y a un peu plus, il y a 20 ans. Donc c'est des choses qu'on regarde un petit peu avec nostalgie, tout en étant, je suis ravie de la reconversion et du travail que je fais actuellement comme cadre technique responsable d'un pôle espoir. Donc effectivement, Et vous disiez que j'étais une pionnière, mais il y en a eu, je pense, il y a eu des joueuses avant moi. Et c'est grâce à ces joueuses que moi, j'ai pu faire la carrière que j'ai faite. Moi, je suis née à Clermont-Ferrand, donc j'ai été au moment où il y avait les demoiselles du CUC qui jouaient les finales européennes avec le club du Clermont Université Club. Et en fait, moi, j'ai bénéficié du fait que les joueuses, qui étaient, elles, pour moi, c'est les pionnières. Après, à chaque époque, il y a des pionnières également, mais c'est elles, en devenant entraîneurs, entraîneuses, dirigeantes, elles ont eu vraiment un impact, moi, sur mon parcours. Et j'en parle volontiers à chaque fois, parce que, on vient pas de nulle part, On est des héritières de ce qui s'est passé, des rencontres et des personnes.
1: Allez, on se donne rendez-vous demain pour d'autres histoires d'un jour avec Mémoire Sport.

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1: Bonjour à tous. Ils l'ont fait, les footballeurs lensois décrochent pour la première fois de leur histoire la Coupe de France. Les Sang et Or se sont imposés 3 buts à 1 hier soir en finale contre l'OGC Nice. Dans une ambiance de folie portée par 60 000 supporters, Lens conclut une saison exceptionnelle. À noter que ce sont les parents de Christophe Glaise qui ont donné le coup d'envoi du match hier soir en soutien aux journalistes sportifs emprisonnés en Algérie. La France, coincée sous un dôme de chaleur, on enregistrait déjà des records de température pour un mois de mai, hier notamment dans le sud-ouest. En cause, un air chaud qui remonte du Sahara et se retrouve bloqué par un anticyclone. Sans vent et sans nuages, la chaleur stagne, on attend encore des pics à plus de 35 degrés ce week-end. L'Europe et le Mexique signent un accord commercial pour réduire les droits de douane, le but contourner le protectionnisme des États-Unis. Une bonne nouvelle pour les usagers de la ligne SNCF Clermont-Paris. Le ministre des Transports annonce 450 millions d'euros d'investissements supplémentaires pour cette ligne, connue pour ses gros retards et ses annulations. Philippe Tabarot confirme aussi l'arrivée de nouvelles rames oxygène en 2027. Et puis, une idée sortie pour ce soir, la nuit européenne des musées fait son retour partout en France pour une 22e édition. De nombreux musées ouvrent leurs portes en nocturne gratuitement avec de nombreuses animations. Programme complet près de chez vous à retrouver sur le site du ministère de la Culture. Très bonne journée à tous.

0: Vous étiez déjà venu au Vatican ?
1: Non, jamais, c'est la première fois.
0: Toutes ces dorures. On se dit qu'on est bien loin de l'homme aux pieds nus qui prêchait la pauvreté, non ?
1: Sans doute.

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3: 10h.
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4: Bonjour à tous. Ils l'ont fait, les footballeurs lensois décrochent pour la première fois de leur histoire la Coupe de France. Les Sang et Or se sont imposés 3 buts à 1 hier soir en finale contre l'OGC Nice. Dans une ambiance de folie portée par 60 000 supporters, Lens conclut une saison exceptionnelle. A noter que ce sont les parents de Christophe Glaise qui ont donné le coup d'envoi du match hier soir en soutien aux journalistes sportifs emprisonnés en Algérie. La France, coincée sous un dôme de chaleur, on enregistrait déjà des records de température pour un mois de mai, hier notamment dans le sud-ouest. En cause, un air chaud qui remonte du Sahara et se retrouve bloqué par un anticyclone. Sans vent et sans nuages, la chaleur stagne, on attend encore des pics à plus de 35 degrés ce week-end. L'Europe et le Mexique signent un accord commercial pour réduire les droits de douane, le but contourner le protectionnisme des États-Unis. Une bonne nouvelle pour les usagers de la ligne SNCF Clermont-Paris. Le ministre des Transports annonce 450 millions d'euros d'investissements supplémentaires pour cette ligne, connue pour ses gros retards et ses annulations. Philippe Tabarot confirme aussi l'arrivée de nouvelles rames oxygène en 2027. Et puis, une idée est sortie pour ce soir. La Nuit Européenne des Musées fait son retour partout en France pour une 22e édition. De nombreux musées ouvrent leurs portes en nocturne, gratuitement, avec de nombreuses animations. Programme complet près de chez vous à retrouver sur le site du ministère de la Culture. Très bonne journée à tous.

0: C'est toutes des putes.
1: Oh, c'est des femmes comme les autres.
0: Ouais, c'est des femmes, c'est des putes. L'avantage avec les putes, c'est que tu sais à quoi t'en tenir.
1: Et ma mère, c'était pas une pute.
0: Mais qu'est-ce que t'en sais?
1: Oh, mais arrête, je le sais.
0: Alors que je dis ça, j'ai rien contre les putes.
1: Mais alors, qu'est-ce que t'as contre les femmes, alors? Tu vois, des fois, moi, je monte avec une pute, ben, je me dis, pourquoi je n'entendrais pas un mot?
0: Tu veux être macro?
1: Mais non, mais c'est pas ce que je voulais dire, mais on sait jamais pourquoi elles en sont arrivées là, ces filles-là. Eh ben, pourquoi je tomberais pas sur une fille qui aurait envie que je la sorte de là?
0: Et pourquoi tu rencontrerais pas directement une fille qui est pas pute? T'as pas baisé qu'avec des putes dans ta vie?
1: Non, non, souvent. Et toi, avec qui tu baises?
0: Tout seul.

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1: Bonjour à tous. Des records de température pour un mois de mai battus dans l'ouest et le sud-ouest. Le mercure est grimpé jusqu'à 35 degrés hier dans les Landes. L'épisode de chaleur précoce dans l'Hexagone pourrait durer jusqu'à la fin du mois. Le pic est attendu entre dimanche et mercredi, selon Météo France, qui précise que la barre des 30 degrés sera atteinte aujourd'hui dans de nombreuses régions. Une météo estivale qui fait les affaires des professionnels du tourisme. L'affluence est au rendez-vous, notamment dans les stations balnéaires en ce week-end prolongé de la Pentecôte. Du monde également sur les routes encore aujourd'hui. Bison futé hisse le drapeau orange dans le sens des départs en Île-de-France et en Auvergne-Rhône-Alpes. C'est orange aussi pour les retours sur un quart nord-est du pays. La Ligue des droits de l'homme et la CGT Spectacle assignent Canal+ en justice. Ils souhaitent dénoncer les propos du patron de la chaîne jugé discriminatoire. Maxime Saada assurait ne plus vouloir travailler avec les signataires de la tribune contre Vincent Bolloré. Canal+ comparaîtra devant la justice pour avoir violé la loi, affirment les deux organisations. En sport, explosion de joie pour les 100 et or. Hier soir au Stade de France, le RC Lens a remporté pour la première fois de son histoire la Coupe de France grâce à une victoire 3-1 en finale face à Nice. Et puis c'est un événement, ce soir le Crunch Creator. Deux équipes d'influenceurs, créateurs de contenu et stars du rugby s'affrontent dans un match de légende. Un crunch entre la France et l'Angleterre au Stade Atlantique de Bordeaux. L'idée folle portée par l'influenceur rugby Diego Sartou, d'envoi de ce rendez-vous unique à 21h. Très bonne journée à tous. 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

0: Et qu'est-ce que c'est? Qu'est-ce que vous voulez?
1: Police. On a reçu des plaintes à propos d'un type qui se fait passer pour un cul de jatte et un aveugle.
0: Oh, je voudrais bien vous tuyauter, les mecs, mais je vois personne depuis que j'ai sauté sur une mine au Vietnam en 72. Ce jour-là, je vous jure, j'ai bien compris ma douleur.
2: Tu as fait le Vietnam, toi aussi. Tu étais où?
0: Oh, j'étais à Bing Bang Ding Dong. J'étais, pour ainsi dire, presque partout. Oui, j'étais partout. J'étais presque partout.
2: Tu étais dans quelle unité?
0: Oh, j'étais dans les fameux bérets verts, section KBZ classe 1, bataillon 18. Commando aéroporté, spécialiste des missions spéciales. Et spécialisé et secrète. Vous avez pu en entendre parler. Moi, j'étais l'agent Orange. C'était mon nom de maquisard. Orange, c'est ça. Mon nom, c'était Orange.

0: Écoutez ça, attention.
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3: Dis donc, maman, je t'amène une petite surprise.
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0: 13h.
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2: Bonjour à tous. Des records de température pour un mois de mai battus dans l'ouest et le sud-ouest. Le mercure est grimpé jusqu'à 35 degrés hier dans les Landes. L'épisode de chaleur précoce dans l'Hexagone pourrait durer jusqu'à la fin du mois. Le pic est attendu entre dimanche et mercredi, selon Météo France, qui précise que la barre des 30 degrés sera atteinte aujourd'hui dans de nombreuses régions. Une météo estivale qui fait les affaires des professionnels du tourisme. L'affluence est au rendez-vous, notamment dans les stations balnéaires, ce week-end prolongé de la Pentecôte. Du monde également sur les routes, encore aujourd'hui. Bison Futé hisse le drapeau orange dans le sens des départs en Île-de-France et en Auvergne-Rhône-Alpes. C'est orange aussi pour les retours sur un quart nord-est du pays. La Ligue des droits de l'homme et la CGT Spectacle assignent Canal+ en justice. Ils souhaitent dénoncer les propos du patron de la chaîne jugé discriminatoire. Maxime Saada assurait ne plus vouloir travailler avec les signataires de la tribune contre Vincent Bolloré. Canal+ comparaîtra devant la justice pour avoir violé la loi, affirment les deux organisations. En sport, explosion de joie pour les 100 et or hier soir au Stade de France. Le RC Lens a remporté pour la première fois de son histoire la Coupe de France grâce à une victoire 3-1 en finale face à Nice. Et puis c'est un événement, ce soir le Crunch Creator. Deux équipes d'influenceurs, créateurs de contenu et stars du rugby s'affrontent dans un match de légende. Un crunch entre la France et l'Angleterre au Stade Atlantique de Bordeaux. L'idée folle portée par l'influenceur rugby Diego Sartou, coup d'envoi de ce rendez-vous unique à 21h. Très bonne journée à tous.

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3: 14h.
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4: Bonjour à tous, des records de température pour un mois de mai battus dans l'ouest et le sud-ouest. Le mercure est grimpé jusqu'à 35 degrés hier dans les Landes. L'épisode de chaleur précoce dans l'Hexagone pourrait durer jusqu'à la fin du mois. Le pic est attendu entre dimanche et mercredi, selon Météo France qui précise que la barre des 30 degrés sera atteinte aujourd'hui dans de nombreuses régions. Une météo estivale qui fait les affaires des professionnels du tourisme. L'affluence est au rendez-vous, notamment dans les stations balnéaires en ce week-end prolongé de la Pentecôte. Du monde également sur les routes encore aujourd'hui. Bison Futé hisse le drapeau orange dans le sens des départs en Île-de-France et en Auvergne-Rhône-Alpes. C'est orange aussi pour les retours sur un quart nord-est du pays. La Ligue des droits de l'homme et la CGT Spectacle assignent Canal+ en justice. Ils souhaitent dénoncer les propos du patron de la chaîne jugé discriminatoire. Maxime Saada assurait ne plus vouloir travailler avec les signataires de la tribune contre Vincent Bolloré. Canal+ comparaîtra devant la justice pour avoir violé la loi, affirment les deux organisations. En sport, explosion de joie pour les 100 et or. Hier soir au Stade de France, le RC Lens a remporté pour la première fois de son histoire la Coupe de France grâce à une victoire 3-1 en finale face à Nice. Et puis c'est un événement, ce soir le Crunch Creator. Deux équipes d'influenceurs, créateurs de contenu et stars du rugby s'affrontent dans un match de légende. Un crunch entre la France et l'Angleterre au Stade Atlantique de Bordeaux. L'idée folle portée par l'influenceur rugby Diego Sartou, d'envoi de ce rendez-vous unique à 21h. Très bonne journée à tous.

0: Une tapette à souris.
1: Un poulet en caoutchouc?
2: Allez-y, c'est au fond à gauche, là, c'est ça, oui.
0: Drôle de truc. Des lunettes de cotillon.
2: C'est la première fois que je vois ces lunettes.
1: Un bazooka?
2: J'ai un permis pour ça.
0: Madame Kellaway en photo.
3: Quoi?
2: Oh, oh.
3: Margaret! Où t'as eu ça, espèce de fumier?
4: Charles, voyons, où est votre sens de l'humour? Après tout.
3: Tu l'as épousé, non? Ah! Ça va être très douloureux.

0: Bref, après beaucoup d'efforts, j'avais enfin rendez-vous au cinéma avec cette fille dont j'étais amoureux. Le choix du film était important, pas de 3D. Un film suffisamment intéressant pour qu'elle soit contente de le voir, mais suffisamment moyen pour qu'elle me jette pas si j'essayais un truc. J'avais trouvé. Pendant qu'on faisait la queue, des gens sortaient de la salle et racontaient la fin du film.
1: J'aurais jamais cru que c'était le frère le tueur en fait.
0: Ouais. Ça m'a énervé. J'ai dit,
2: tu veux du popcorn ?
0: Elle a dit,
1: ouais.
0: La vendeuse m'a dit,
1: tu veux du popcorn ?
0: J'ai dit,
2: ouais.
0: Elle a dit,
1: 8 euros.
0: J'ai entendu,
1: 1000 dollars.
0: J'ai aussi acheté de l'énergie 3000, je sais pas pourquoi. On s'est assis, il y a eu des pubs.
3: Énergie 3000, la boisson des vrais bonhommes.
0: Le film a commencé, elle réagissait un peu trop au film.
4: Si tu m'aimais vraiment,
1: allez, vas-y.
4: Je me regarderais.
0: J'ai trouvé ça mignon. Je me suis senti romantique. J'ai raté 10 minutes du film, du coup, je comprenais plus lequel avait le cancer. Elle a posé sa main sur mon coude. J'ai ri à un truc pas marrant. Elle a enlevé sa main, c'est lui qui avait le cancer. Je déteste parler du film juste après le film. Elle a voulu parler du film, on a parlé du film.
1: Depuis le début, il a jamais eu le cancer, c'est fou.
0: Je me suis rendu compte que du coup, elle balançait la fin à ceux qui faisaient la queue. On a marché, à un moment, elle a pris mon bras. Yes. Et puis elle m'a dit qu'il n'y avait plus de métro.
1: Je crois qu'il n'y a plus de métro.
0: J'ai pris mon courage de main, je lui ai dit.
2: Tu veux que je.
1: Tu me raccompagnes au bus de nuit ? C'est sur ton chemin ?
0: J'ai dit oui. J'habitais à l'opposé. Pendant qu'on marchait, je me suis dit que c'était cool. Qu'il y avait un bus de nuit toutes les 45 minutes, que ça me laissait le temps de conclure. Je me suis demandé si je devais l'embrasser.
1: Il y a mon bus ! Il y en a un toutes les 45 minutes ! Je suis désolée, je dois le prendre !

0: Service après-vente, bonjour.
1: Tap, on me disait belle et insouciante, je suis devenue vieille et aigrie.
0: Brigitte Bardot.
1: Non, la main passe, top, la bêtise et l'égoïsme sont mes deux mamelles.
0: Loana.
1: Non, toujours pas. Top, je traverse actuellement une grave dépression et pour me soigner, je cultive la haine de l'autre. Je suis... La France.
0: Ah ben oui.
1: Ah ben oui.
0: Ben oui, la France. La France.
1: Ben oui.
2: Welcome to Intermission.

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1: Bonsoir à tous. La justice portugaise décide de placer en détention provisoire la Française soupçonnée d'avoir abandonné ses deux enfants au bord d'une route. Son compagnon est aussi écroué. Le couple est accusé de coups et blessures, mise en danger et abandon. Les enfants retrouvés sains et saufs quant à eux ont été placés dans une famille d'accueil. La CGT Spectacle et la Ligue des droits de l'homme assignent Canal+ en justice pour discrimination. Elle dénonce une discrimination envers les signataires de la tribune anti-Bolloré. Le patron du groupe Canal+, Maxime Sada, a affirmé qu'il ne souhaitait plus travailler avec les signataires de cette tribune. Qui remportera la Palme d'Or? Verdict ce soir sur la Croisette avec la cérémonie de clôture du Festival de Cannes. 22 films sont en compétition. Cérémonie à suivre à partir de 19h sur France TV. Un temps estival ce week-end en France, un épisode de chaleur précoce et intense. Le mercure atteint les 30 degrés et même 35 sur la façade ouest. Des records de température ont déjà été battus hier. 32 à La Roche-sur-Yon en Vendée ou encore 29 à Dinard en Bretagne. Le foot est au programme ce soir, la grande finale de la Ligue des champions féminines. Les Lyonnes affrontent le FC Barcelone à partir de 18h. Les Lyonnaises qui ont déjà remporté 8 titres de Coupe d'Europe. Et si vous ne suivez pas le foot et que vous avez envie de sortir ce soir, sachez que de nombreuses animations sont organisées partout en France à l'occasion de la Nuit des musées. Des concerts, des visites gratuites ou encore des ateliers. Toute la programmation est disponible sur le site de la Nuit des musées.

0: Bah écoute, je finis un boulot là, puis je passe à toi, super.
1: Bon,
0: bah
1: ça marche.
2: Bah, écoute, viens, il y a ton copain qui va pas bien, là, il tremble, il dit qu'il est plus étanche.
0: Comment ça, il est plus étanche?
2: Je sais pas ce qu'il a.
3: C'est toi, François?
0: Oui, c'est moi. Ça va pas?
3: J'ai très très froid.
0: Ah, mais ça va s'arranger.
3: T'as fermé la porte?
0: Oui, pourquoi?
3: Parce que j'ai été attaqué par des renards tout à l'heure.
0: Ah, mais c'est normal, ça, c'est la saison.
3: Ah bon?
0: Viens aller si tu veux, hein, parce que les plantes sont graves, là, il y en a pour un moment.
2: T'es sûr?
3: J'ai du mal à parler parce que j'ai les dents qui poussent.

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1: Bonsoir à tous. À la une, ce samedi, l'Iran serait en phase de finalisation d'un protocole d'accord avec les États-Unis. Le dossier du nucléaire iranien, qui est l'un des principaux enjeux du conflit, ne ferait pas partie de l'accord à ce stade. En revanche, la fin du blocus américain serait en cours de négociation. En France, la CGT Spectacle et la Ligue des droits de l'homme assignent Canal+ en justice pour discrimination. Elles dénoncent une discrimination envers les signataires de la tribune anti-Bolloré. Le patron du groupe Canal+, Maxime Sada, a affirmé qu'il ne souhaitait plus travailler avec les signataires. Un temps estival ce week-end dans l'Hexagone, un épisode de chaleur précoce et intense qui devrait se poursuivre. Le mercure atteint les 30 degrés et même 35 sur la façade ouest. La nuit, les températures pourraient rester au-dessus de 20 degrés. Un tir d'essai plutôt réussi pour Starship, la fusée géante de SpaceX. Elle s'est abîmée comme prévu dans l'océan Indien malgré quelques problèmes techniques au cours du vol. Coup dur pour le tennis français, Arthur Fils déclare forfait pour le tournoi de Roland-Garros alors que le tableau principal s'ouvre demain. Le numéro 1 français affirme qu'il n'est pas en mesure de jouer. Il avait déjà dû abandonner au Masters 1000 de Rome au début du mois à cause d'une douleur à la hanche. Et puis c'est le grand jour à Cannes. Le jury va dévoiler ce soir son palmarès, dont la Palme d'Or à l'occasion de la cérémonie de clôture du festival. 22 films sont en compétition. Les prix seront remis par Gina Davis, Xavier Dolan ou encore Zoé Saldana et Tilda Swinton. Bonne soirée à tous.

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1: Bonsoir à tous. À la une, ce samedi, l'Iran serait en phase de finalisation d'un protocole d'accord avec les États-Unis. Le dossier du nucléaire iranien, qui est l'un des principaux enjeux du conflit, ne ferait pas partie de l'accord à ce stade. En revanche, la fin du blocus américain serait en cours de négociation. En France, la CGT Spectacle et la Ligue des droits de l'homme assignent Canal+ en justice pour discrimination. Elles dénoncent une discrimination envers les signataires de la tribune anti-Bolloré. Le patron du groupe Canal+, Maxime Sada, a affirmé qu'il ne souhaitait plus travailler avec les signataires. Un temps estival ce week-end dans l'Hexagone, un épisode de chaleur précoce et intense qui devrait se poursuivre. Le mercure atteint les 30 degrés et même 35 sur la façade ouest. La nuit, les températures pourraient rester au-dessus de 20 degrés. Un tir d'essai plutôt réussi pour Starship, la fusée géante de SpaceX. Elle s'est abîmée comme prévu dans l'océan Indien malgré quelques problèmes techniques au cours du vol. Coup dur pour le tennis français. Arthur Fils déclare forfait pour le tournoi de Roland-Garros alors que le tableau principal s'ouvre demain. Le numéro 1 français affirme qu'il n'est pas en mesure de jouer. Il avait déjà dû abandonner au Masters 1000 de Rome au début du mois à cause d'une douleur à la hanche. Et puis c'est le grand jour à Cannes. Le jury va dévoiler ce soir son palmarès, dont la Palme d'Or à l'occasion de la cérémonie de clôture du festival. 22 films sont en compétition. Les prix seront remis par Gina Davis, Xavier Dolan ou encore Zoé Saldana et Tilda Swinton. Bonne soirée à tous.
2: Chers auditeurs et auditrices de Sun, bonsoir.

Nous voilà bientôt arrivés à la fin de l'émission. J'espère qu'elle vous a plu. On a pas mal voyagé ce soir, différents continents. Bref, j'espère que vous avez apprécié. Vous retrouverez bien sûr la sélection, toute la tracklist sur la page Mougi Groovy du sonic.com. C'était Mougi en direct de La Réunion. À la semaine prochaine. Ciao.

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